0: Ça va faire juste ça.
1: Alors, hein?
0: Combien là? Charles et Helm, ça c'est moi de la funeral.
1: Charles et Helm.
2: Somebody want to dispatch?
0: Right out back of the tavern.